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1: Mas qui est cet homme? 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

0: 1925.
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Mas antes de continuarmos, l'Union Nationale des Combattants de Ballon-Mireille organise le Loto de l'Automne le vendredi 11 septembre 2026 à la salle des Charmilles dans le centre d'animation de la Haye. À partir de 20h15, l'ouverture des portes à 19h, tout ça sous réservation jusqu'au 8 septembre au 06 51 38 42 60 06 51 38 42 60 numéro de téléphone de le que vous avez pour la vos réservations pour ce loto de l'automne de vendredi 11 septembre à la salle de Charmy. De nombreux cadeaux à gagner, des bons d'achat, etc. Le prix des cartons, c'est toujours le même. Et vous aurez aussi la restauration sur place. Il est 15h49 dans les studios de Radio Antenne Portugaise. On va continuer avec une nouvelle musique.

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Un grand bonsoir, chers auditeurs du 90.9 FM. Vous écoutez votre radio antenne portugaise dans la région de Tours. Il est 20h13.

27 degrés dans la région de Tours à Ballon-Miret. Mais un temps orageux se prépare. D'ici 2-3 heures, nous risquons d'avoir quelques pluies orageuses et quelques petits coups de vent également. Faites très très attention. Et ça va durer pendant 2-3-4 heures. D'après Météo France, d'après les réseaux. Voilà. Et puis demain, c'est pareil. Un temps orageux. Attention à ces orages qui peuvent être très très violents. Avec de grosses pluies, comme on a eu ce lundi soir dans la région. Ça fait du bien à la nature, on va dire ça comme ça. Mais bon, faut pas que ça aille plus loin. On pense à ceux qui ont vécu cette tornade dans le sud. Allez, une petite pensée, une grande pensée à eux.

de la musique pour vous accompagner jusqu'à 22h. François au micro, avec pour commencer ce grand chanteur portugais Emmanuel Pimba Pimba, et on aura deux grandes chansons des années 80. Peter et Sloan, Besoin de rien, Envie de toi, et Yana Katsulo. Les autres sont jaloux. Allez, soyez pas jaloux, hein. Vous êtes sur l'antenne du 90.9 FM. Une belle soirée et bonne fin de vacances également, hein, car la rentrée arrive, hein, à grands pas, hein. C'est ce mardi, hein, du moins pour les écoliers, les collégiens, les lycéens et les autres, hein. Allez, profitez bien de vos dernières, de vos derniers jours de vacances. Voilà, on y va. Allez, c'est parti.

Il n'y a pas de jalousie à avoir, hein. Vous écoutez votre radio antenne portugaise, la radio de toutes les musiques. C'était à l'instant Yana Katsulo. Et puis on a eu auparavant Peter et Sloan, Besoin de rien, Envie de toi. La radio de toutes les musiques, donc, spéciale années 80, jusqu'à 21h. Là, on s'écoute Tsanti avec Canseo Dumar et nous retrouverons, nous irons du côté du Brésil, Chico Buarque. Et Samosa te diferente. Il est 20h25. Soyez les bienvenus.

Johnny Johnny, Jan Mas, grand succès des années 80. C'est ce que je vais vous proposer jusqu'à 21h. Là, il s'appelle Claude, de son nom Barzotti, le Rital. C'est maintenant sur votre radio antenne portugaise.

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Convida mi pra dansar, c'était Isamar. Là, on va poursuivre avec une autre histoire qui nous est chantée par Gérard Blanc. Et tout de suite après, nous retrouverons notre chanson folklorique portugaise.

chanteur du groupe Les Martins Circus des années 70. C'était Gérard Blanc qui nous a raconté une autre histoire. 20h50, pratiquement l'heure de retrouver notre chanson folklorique, intitulée ce soir Canavalde et Desgarada, Rancho Folclorico. Et je vous dis la suite après. Voilà, car j'ai pas tout noté, je sais pas pourquoi. Je suis un peu perturbé car le temps se noircit vraiment hein, ce soir. Vigilance orange, orage et pluie et puis vent. Hein. Faites très attention hein, à vous. Allez, on s'écoute notre chanson folklorique portugaise.

dans la joie et dans la bonne humeur. Avec ce groupe Rancho Folklorico, Casa do Sarco de Valdevez, avec ce titre que l'on vient de s'écouter, Cana Verde et Desgarada. Voilà, tous ensemble jusqu'à 22h.

Nos chansons années 80 se terminent par l'intermédiaire de François Valéry. Elle danse, Marie, à 20h57. Et pour aller juste aux informations de 21h, on s'écoute Anna et Luis Vicente, Diamantino.

On voyage tout en chansons françaises et portugaises jusqu'à 22h. Là, on remonte le temps, hein. C'était en 1972. Véronique Sanson, chanson sur ma drôle de vie. Là, on va directement aller du côté du Cap-Vert pour y retrouver Césaria Évora avec cette belle chanson Petit Pays. Et tout de suite après, nous rigolerons tous ensemble avec Fernand Reynaud. Savoir s'habiller, hein, pour la rentrée, hein. Bon, on va tout savoir tout de suite après Césaria Évora. Tous ensemble jusqu'à 22h.

0: Petit pays, je t'aime beaucoup. Un petit voyage du côté du soleil avec Césaria Evora. 21h29, bon, je suis un petit peu en avance. Là, on va retrouver notre sketch hein, de ce mois d'août qui se termine hein, lundi, hein, voilà. Eh bien oui, on va aller s'habiller chez le tailleur. Souvenez-vous, Fernand Reynaud.
1: Bonjour, monsieur le tailleur. C'est moi que je suis venu il y a deux jours chercher mon costume. Vous vous souvenez de moi? J'en viens vous voir aujourd'hui parce qu'il y a les copains. Ils m'ont dit, ton nouveau costume, c'est pas qu'il te va mal, il te va même bien. Seulement là, il y aurait comme un défaut que ça nous étonnerait pas. Entrez dans mon cher ami. Eh bien, on peut dire que je vous ai fait un beau costume à vous, hein? Et puis du beau tissu. Vous avez vu le tissu que je vous ai donné? Tâtez-le. Mais tâtez-le encore un coup. C'est du nylon éponge. Il pleut, ça absorbe tout. Vous êtes content du tissu, hein? Ça, le tissu, je suis content. Seulement, c'est les copains. Et non, tu devrais retourner voir ton tailleur. Parce que ton costume, là, est comme un défaut. Et la doublure? Vous avez vu la doublure? La même que la mienne. C'est de la satinette de Maubeuge. Mélangée avec du crêpe de Chine. Et le crêpe de Chine, faut payer le voyage. Alors, vous allez me dire aussi que vous n'êtes pas content de la doublure, hein? Ah, si. Ça, la doublure, le tissu, tout, je suis content. Seulement, c'est les copains. Oui, mais en disant que Star, là, il y a comme un défaut. C'est pas un défaut, ça. C'est un pli d'aisance. C'est la coupe Melba. Au début, ça surprend, puis après, on s'y fait. D'abord, vous vous tenez mal, vous êtes tout dégingardé, là. Forcément, qu'il peut y avoir comme un défaut. Si vous vous tenez droit, il n'y aura pas de défaut. Je vous assure. Jamais j'ai fait un défaut à un costume, moi, mon cher ami. Je suis le meilleur tailleur du carreau du temple. Je voudrais faire un défaut que je pourrais pas. Approchez-vous. Là, regardez-vous devant la glace. Et tenez-vous droit. Vous êtes un homme. Eh bien, alors, redressez-vous, voyez. Alors, profitez-en. Ben, quand vous redressez, enlevez l'épaule gauche, alors. Surtout l'épaule gauche. Encore un peu l'épaule gauche. Baissez un peu la droite, même, voyez. Un quart de poil. Là. Ça a disparu, oui ou non? Ben oui, ça, le défaut a disparu. À gauche. À gauche parce que là, à droite, il y a comme un défaut. Non, c'est parce que vous vous tenez mal. Oui, on va arranger ça. Bougez pas l'épaule gauche. La droite, ramenez-la. Encore un peu. Bougez pas la gauche, surtout. Là. Où c'est que vous voyez un défaut, là? Ah oui, mais alors la veste, là, la veste, elle n'est pas d'équerre. C'est parce que vous vous tenez mal. La hanche droite, relevez-la. Encore un peu. Bougez pas les épaules. C'est pas d'équerre, ça? Ça, si je relève la hanche, là, c'est d'équerre. C'est d'équerre, seulement les pantalons, ils en prennent un coup. Parce que c'est parce que vous vous tenez mal. Bougez pas la hanche. Laissez la hanche comme elle est, là. La jambe gauche, relevez-la. Encore un peu. Là, bougez pas les épaules non plus. Là, écrasez-vous sur la hanche. Il y a un défaut dans ce costume? Mais dites-le moi. Ça tombe bien, là. Oui, ça tombe bien. Ça, faut reconnaître une chose. Si je me tiens comme ça, tout tombe bien. Je me tiendrai toujours comme ça. Puis comme ça, ça tombe bien. Voilà, je m'excuse de vous avoir dérangé. Je vais m'en aller puisqu'il n'y a plus rien à dire. Au revoir, monsieur le tailleur. Alors, je suis en train de penser. Les gens, quand ils vont voir passer dans la rue, ils vont dire, celui-là, moi, il a la chance d'avoir trouvé un bon tailleur. Faire un costume qui tombe aussi bien, sur un gars aussi mal foutu.
0: Au revoir, monsieur le tailleur. Fernand Reynaud, c'était en 1955.

Un grand succès pour ce chanteur, avec cette chanson. Du côté de chez Swan, un groupe éternellement jeune, le groupe Alphaville avec Forever Young, et tout de suite après, nous retrouverons Nini Lachance, oui, Annie Cordy, la radio de toutes les musiques, sur votre fréquence 90.9 FM, votre radio locale à Ballon-Miré, votre radio antenne portugaise.

Un grand succès pour ce groupe, Alphaville, Forever Young. Là, on va retrouver, comme je vous l'ai dit tout à l'heure, Annie Cordy, en compagnie de Bourville. Café Tabac, c'est extrait de la comédie Wah Wah, 1965, souvenez-vous.

1963, en écoutant la pluie, Sylvie Vartan. À propos de pluie, ça devrait arriver d'ici 23 heures, hein, selon Météo France, dans la région de Tours, avec des orages, de la pluie et du vent. Vigilance orange dans l'Indre-et-Loire. Hein. Voilà, faites très très attention à vous. Rentrez ce qui est nécessaire, enfin les pots de fleurs, etc., etc. On risque d'avoir des phénomènes assez virulents, paraît-il. Bon, le souhaitons pas. Hein. 21h46, là on va s'écouter Soul avec Miss Portugal. Et tous ensemble jusqu'à 22h, il est 21h46.

Un peu plus de 60 ans de carrière, le grand Enrico Macias avec Stéphanie Beidel. Frères et sœurs, 21h54, là on va s'écouter une belle chanson de Francis Cabrel avec Je l'aime à mourir. Et on terminera notre émission musicale tous ensemble avec ce grand chanteur portugais que vous adorez et que j'adore également, José Amayo avec Morena Kudulu. Pour finir en beauté, allez, passez une agréable fin de soirée. Vigilance orange, comme je vous l'ai dit, orage, pluie et vent ce soir. Bon, faites très attention à vous, hein. Prenez bien soin de vous. Et à très vite sur votre radio antenne portugaise, dans la région de Tours.

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